propose donc. On va dire qu'il y a de l'argent, mais on ne le gagne pas comme avant. Par exemple, un éboueur gagnerait plus qu'une star du chant. Et puis cela pourrait changer selon les années. La pénibilité dans le ressenti individuel qu'on a serait le critère principal de fixation des rémunérations. C'est compliqué.

propose. On va dire un pouvoir libéré, mais vachement contrôlé. Jamais trop gros ni trop concentré. Par exemple, pas plus de 50 employés pour un seul pays.

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1: Pourquoi certaines tragédies historiques se transforment-elles en véritables dettes politiques reconnues, alors que d'autres, eh bien, finissent par s'effacer et rester de simples souvenirs? C'est la question fascinante que pose l'essai que nous analysons aujourd'hui, intitulé « Pourquoi Abya Yala n'a-t-elle pas son Accra ?». Dans ce décryptage, on va explorer, de manière totalement factuelle, comment la mécanique des archives façonne littéralement ce que le monde choisit de réparer ou d'ignorer. L'idée ici n'est absolument pas de prendre parti, mais vraiment de décortiquer les mécanismes par lesquels nos sociétés documentent et traitent le passé. Alors, allons-y. On va commencer par notre première étape, de scène, de mémoire, avec pour toile de fond la Coupe du Monde 2026.
2: Imaginez la scène dans les tribunes de cette Coupe du Monde. On a assisté à un contraste assez saisissant qui montre bien comment le passé colonial s'invite dans notre quotidien moderne. D'un côté, on a des supporters espagnols qui célèbrent des figures comme Hernán Cortés et Francisco Pizarro. Pour eux, ce sont des emblèmes de victoire nationale. De l'autre côté, lors d'un match de la République démocratique du Congo, un supporter qu'on surnomme Lumumba Vea reste complètement immobile pendant 90 minutes. Il incarne une statue vivante de Patrice Lumumba, ce héros de l'indépendance congolaise assassiné en 1961. En fait, ces figures exigent un travail de mémoire diamétralement opposé. Célébrer Cortés et Pizarro, ça ne marche que si on efface totalement l'expérience des populations conquises. À l'inverse, la statue vivante de Lumumba, elle, force littéralement l'histoire anticoloniale du Congo belge à interrompre la fête, à se rendre visible.
3: Et c'est exactement ce qui nous amène à la question centrale de cette analyse, vraiment la colonne vertébrale de tout ce qu'on va voir. Que doit-il se passer pour qu'un dommage historique connu devienne politiquement lisible comme une dette et une obligation? Gardez bien cette question en tête, parce que c'est vraiment le fil conducteur qui relie la simple mémoire au concept très concret de réparation.
4: Passons maintenant au rôle du catalyseur institutionnel avec notre deuxième axe, Accra et l'archive politique.
2: C'est là qu'intervient un événement moderne qui transforme cette théorie en véritable enjeu international. En 2026, l'Assemblée générale des Nations unies adopte la fameuse résolution 80/250. Elle déclare la traite transatlantique et l'esclavage comme le crime de lèse-humanité le plus grave. Et dans la foulée, un sommet à Accra tente de traduire tout ça en programme politique. Alors il faut être très précis ici. Ces textes appellent avant tout à un dialogue de bonne foi sur la justice réparatrice. Ils n'imposent absolument aucune compensation financière contraignante et ils ne créent aucun tribunal. C'est vraiment un cadre institutionnel pour discuter, pas un verdict financier.
3: Et cette dynamique illustre parfaitement ce que le brillant anthropologue Michel Rolf Trouillot appelle « l'histoire impensable ». Pour Trouillot, le vrai pouvoir, ce n'est pas juste de cacher ou de faire taire des faits. C'est beaucoup plus profond. C'est la capacité d'organiser l'archive elle-même. La façon dont on classifie l'histoire fait que certaines actions politiques, menées par des groupes dominés, deviennent littéralement inconcevables pour l'ordre établi. Le pouvoir de l'histoire, il est là, caché dans la structure même des tiroirs de l'archive.
2: Ce qui nous amène directement à l'hypothèse centrale de l'essai. C'est la forme politique de l'archive qui détermine la trajectoire entre la mémoire et l'obligation. En clair, la manière dont l'histoire a été consignée sur le papier dicte directement sa capacité à être utilisée comme une revendication politique aujourd'hui.
4: Découvrons ensemble comment cela s'est traduit dans les faits avec notre troisième point, les économies de la traite atlantique, l'extraction et la comptabilité.
2: Quand on analyse la traite transatlantique, on fait face à une machine administrative d'une ampleur sans précédent. Les estimations historiques montrent que sur environ 12,5 millions de personnes mises en esclavage et déportées, les navires liés au Portugal et au Brésil ont été les principaux transporteurs, à plus de 46%. Ensuite, on a la Grande-Bretagne avec 26% et la France avec 11%. Ce sont des faits historiques incontestés. Mais ce que l'essai souligne avec une force incroyable, c'est la façon dont cette gigantesque trace administrative, tous ces contrats, ces registres portuaires, ces polices d'assurance, a créé une archive transnationale, une archive d'une précision effroyable et extrêmement standardisée.
3: Et cette comptabilité implacable, eh bien, on la retrouve au point de départ. Rien que pour l'Afrique centro-occidentale, on parle d'environ 5,7 millions de personnes arrachées à leurs terres. Le golfe de Bénin, 2 millions. Le golfe de Biafra, 1,6 million. Ces chiffres massifs montrent comment une extraction démographique d'une telle violence a pu laisser des registres comparables à travers des territoires pourtant immenses.
2: Prenons un chiffre pour illustrer ça, 130. Ce nombre raconte l'une des histoires les plus brutales de cette logique purement comptable. En 1781, l'équipage du navire britannique Zong a jeté par-dessus bord environ 130 Africains captifs. C'est déjà une horreur absolue. Mais ce qui rend l'événement encore plus glaçant, c'est la suite. Le procès qui a eu lieu à Londres n'était pas du tout un procès pour meurtre. C'était un simple litige d'assurance. Les propriétaires demandaient une indemnisation pour perte de cargaison. Ça démontre, de la façon la plus crue possible, comment des vies humaines ont été réduites à une pure comptabilité.
3: Ce qui nous amène à notre quatrième volet,
1: Haïti est ce qu'on appelle la réparation inversée ou le paradoxe de la dette.
3: L'histoire d'Haïti, c'est vraiment le paradoxe ultime en matière de traumatisme historique lié à la finance. La chronologie donne le vertige. En 1789, Saint-Domingue génère une richesse colossale. En 1804, après une révolution totalement impensable pour l'époque, c'est la déclaration d'indépendance et l'abolition. Mais en 1825, la France exige une indemnité astronomique de 150 millions de francs. Pourquoi ? Pour compenser les anciens colons de la perte de leur propriété, ce qui incluait les êtres humains. Et le plus fou dans tout ça, Haïti n'a fini de payer les ramifications de cette dette qu'en 1947. L'histoire a littéralement forcé d'anciennes personnes esclavisées à indemniser leurs propres colonisateurs.
2: Ce qu'il faut retenir ici, c'est ce concept de la dette comme technologie financière de subordination. Le colonialisme direct s'est arrêté en Haïti en 1804, oui. Mais la dynamique d'extraction, elle, a été maintenue pendant plus d'un siècle. Non plus par des armées, mais par le mécanisme en apparence neutre de la dette souveraine.
1: Alors, pourquoi est-ce si différent pour le reste des Amériques ? C'est notre cinquième point, la difficile équation d'Abiyala et la nature de ses archives.
3: Pourquoi Abiyala pose un défi tellement distinct pour formuler des réparations ? Vous avez peut-être entendu parler de l'anthropologue Marcel Mauss et de ses travaux sur le don. Il identifie trois obligations : donner, recevoir et surtout la troisième obligation, celle de rendre. Bon, évidemment, il n'y a eu aucun don pendant la conquête, mais la logique philosophique s'applique. Pour qu'on puisse rendre ou compenser quoi que ce soit, il faut d'abord une grammaire politique capable d'admettre et de calculer qu'il y a eu une appropriation de richesses, de terres et de travail.
2: Et là, il faut faire une distinction cruciale. Attention, soyons très clairs, le but n'est absolument pas de hiérarchiser ces tragédies historiques. On regarde juste la mécanique. La traite atlantique a laissé une institution légale claire avec des registres hyper standardisés, ce qui facilite une revendication politique unifiée. La conquête d'Abiyala, par contre, a produit des archives énormes, mais politiquement ultra fragmentées. Les dommages sont complètement dispersés entre les guerres, les épidémies, le travail forcé comme la Mita ou l'encomienda, et les pertes de territoire. Réussir tout ça en une seule demande politique unifiée, c'est d'une complexité monumentale.
1: Prenez le choc démographique, ça illustre parfaitement cette fragmentation. Les débats historiques actuels, et on insiste, ce sont des estimations complexes en débat, pas des recensements exacts, partent d'une population d'environ 60,5 millions avant le contact, puis des pertes estimées à 54,5 millions. C'est immense. Mais les causes sont totalement entremêlées. Des épidémies venues d'Eurasie, la guerre, le travail forcé, le chaos écologique. Cette causalité est tellement multiple qu'elle rend la responsabilité légale univoque extrêmement difficile à formuler. En plus, il faut ajouter à ça le concept de colonialisme interne. C'est super important. L'indépendance des républiques latino-américaines n'a pas forcément signifié la décolonisation pour les peuples autochtones. Les nouveaux États ont souvent hérité des structures coloniales de propriété et des classifications raciales et les ont transformées à leur avantage. Du coup, ça crée un paradoxe juridique total aujourd'hui. Qui doit réparer qui quand les héritiers des structures coloniales sont souvent à la tête des États eux-mêmes ?
2: Enfin, voyons comment cette question de la trace et de la lisibilité se pose aujourd'hui avec notre dernier axe, l'IA, les langues et l'infrastructure moderne de la visibilité.
1: C'est un saut vers le présent qui est vraiment nécessaire. Encore une fois, précision capitale. Il ne s'agit absolument pas de dire que l'intelligence artificielle est une continuation de l'esclavage. L'idée, c'est de tracer un parallèle structurel sur la visibilité. Tout comme les archives coloniales décidaient hier de qui était politiquement lisible, les bases de données de l'IA aujourd'hui décident de la visibilité numérique de demain. Surtout en ce qui concerne l'inclusion des langues africaines. Ce que l'infrastructure ne peut pas lire, ça risque, encore une fois, de disparaître complètement des radars.
3: Pour résumer où on en est, l'historien Hilary McBidex a une formule parfaite. Il dit « Le dossier a été constitué, la question est maintenant celle de la mise en œuvre et de la demande. » En fait, la preuve n'est plus le problème, on sait ce qui s'est passé. Ce qui change aujourd'hui, c'est la capacité institutionnelle de transformer ces archives, même fragmentées, en une véritable revendication politique concrète.
1: Et c'est ce qui nous amène à la fin de cette analyse. Après avoir exploré toute cette mécanique de la mémoire et de la dette, on reste face à une interrogation majeure, une question qui nous pousse à réfléchir profondément. Que rendre ? À qui ? Et qui est obligé de le faire ?